0: Central, 347.
1: En
0: route 51.
1: Clear 247 en route, Armage.
0: Central 237, send traffic.
1: Clear 237 en route, Armage.